0: faut toujours, hein.
1: Oui.
0: Tu sais que j'ai un sentiment très particulier pour toi. Qu'en français, je pense qu'il s'appelle, avec mon français, la tendresse.
1: C'est merveilleux, la tendresse, Rolion.
0: Et tu la connais très, très bien.

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0: Merci. Merci beaucoup, monsieur Florent Pagny.
1: Merci beaucoup.
0: Je suis honorée que tu sois là, parmi nous. C'est un cadeau que tu me fais ce soir. Les Libanais t'adorent. On t'adore. Merci beaucoup.
1: Mais c'est un vrai plaisir de venir chanter avec toi. J'ai toujours aimé ta voix, mais j'ai toujours aussi toujours aimé ta classe.
0: Merci beaucoup. Merci beaucoup.
1: Bonne soirée à vous. Merci encore.
0: Bravo, encore une fois, monsieur Florent Pagny, tout le monde.